Au nom du Père et du Fils et du Saint-Esprit. Amen. La paix et la joie du Seigneur soient avec toi, soldat de la foi. Il y a plus de joie à donner qu'à recevoir. La sainteté se cache dans le service et la justice. La direction confirme la destination. Dis-moi quelle direction tu prends et je te dirai quelle est ta destination. Au menu, nous avons Ézéchiel 36, 23 à 28, le psaume 50.

Alléluia, alléluia. Vraiment, je suis heureux. Je suis heureux comme ça de retrouver mon humble studio de la Farat 105.9, la radio libre d'Innsbruck. Nous avons un ami qui est de passage dans la ville, qui voudra nous dire un mot sur sa foi, sur son espérance et ce qu'il vit et comment il vit sa foi. Pour cela, nous écoutons d'abord encore cette galette musicale.

0: Que le Seigneur nous apporte la foi, qui nous envoie son Esprit Saint, qui nous envoie sa force. Que Dieu Tout-Puissant nous édifie tous à tout moment lorsque nous prions avec foi et espérance. Comme je vous disais tantôt, notre frère au studio, il va se présenter lui-même.
1: Bonsoir à tous les auditeurs. Merci Eric de cette visite inopinée. Je suis ravi de te revoir après beaucoup d'années. Je vis à Vienne. Moi, je m'appelle Ibrahim Tsumke. Mais de normal, dans la foi chrétienne, on dit Abraham Lincoln. Il m'a dit aujourd'hui que c'est un thème de foi. Alors là, je vais essayer justement de caractériser ou donner quelques points de ce que je pense par rapport à la foi. La foi qui est la confiance personnelle en Dieu. C'est un invisible objet. C'est intime. Par exemple, moi je crois en Dieu, m'écoute, quand je prie. C'est ça la foi. Personne ne peut avoir ta foi sauf toi-même. Je me répète. Personne ne peut avoir ta foi sauf toi-même qui peut avoir ta foi. Dans la religion, c'est ce qu'on voit de l'extérieur. C'est l'ensemble des règles, justement, d'une rite, des lieux. Que partagent les croyants de même groupe. En d'autres mots, si vous êtes justement de... Parce qu'il existe de différentes religions. Si vous êtes justement dans un groupe religieux, chaque individu, pour la même idéologie, doit cultiver la foi. Par exemple, à l'église, le dimanche, jeûne pendant un moment, il y a le ramadan pour les musulmans, il y a un livre qu'on appelle la Bible, il y a un Coran pour les musulmans. C'est ça la religion. L'image facile que pour ce que les gens parlent parfois d'un fils de Dieu sans toutefois le voir, mais c'est la foi qui l'amène à croire. La foi qui est l'amour de quelque chose comme le foot que tu as dans le cœur. La foi, ça peut être justement une règle comme si tu travaillais et il y a des difficultés que tu rencontres justement au lieu de ton service, mais tu as foi que tu dois résoudre ces difficultés. Ça, c'est en d'autres, hein, ce qu'on appelle toujours la foi. Je suis très ravi parce que dans la foi, on peut trouver quelque chose d'amour. Parce que si tu n'as pas l'amour, tu ne peux pas avoir foi. Je m'explique. L'amour, qui est justement un sentiment qui anime tout être, et quand ça t'anime à 100%, tu as la foi de croire à cette personne. C'est ça qu'on dit parfois en anglais, love conquer everything. Ça veut dire l'amour construit tout ce qui est impossible. Et quand tu vois cet amour, mais il y a cette foi qui est invisible, que quelqu'un ne voit pas, et que Dieu, qui est amour, amène justement à développer la foi à la personne que vous êtes ensemble avec lui.
0: Je te remercie, mon cher. Merci, Ibrahim. Je suis très heureux et tu animes en moi une grande joie. Et je pense que c'est la joie de l'amour que tu dis, l'amour que nous pouvons avoir, l'amour que je prône souvent dans cette émission. Si tout le monde avait cet amour, on n'aurait pas de guerre. Merci. Nous allons passer à une galette musicale.

0: Encore une fois, nous allons dire Dieu soit loué. Nous remercions cet instant d'amour et de joie que est venu me faire partager mon frère Ibrahim. Oui, Ibrahim, nous t'écoutons.
1: Oui, Eric, vraiment, c'est la joie qui anime ma personne. Et je transfère justement cette joie à tous les auditeurs de Fra Radio Innsbruck. Et lundi, vraiment, je suis ravi, je suis très content, une fois de plus, de me retrouver avec Eric, que ça fait longtemps que nous ne nous sommes pas vus. Je suis venu pour quelques petites préoccupations. C'est pour ça que je ne me mettrai pas long. Et j'aimerais vous dire que la foi, c'est important. Il faut avoir foi sur tout ce que vous faites. Parce que je ne veux pas rester juste seulement dans le volet religieux. La foi, justement, c'est une force intérieure qui détermine complètement tous les actes que tu dois faire. Et Dieu, le Tout-Puissant, bénit. Et Dieu, le Tout-Puissant, vous bénit ce week-end. Que nous restons fidèles et que nous demandons pardon. Merci à vous. À la prochaine.
0: Merci Ibrahim. Nous savons que le père de la foi, c'était Ibrahim, dans toutes les religions. Merci. Et bon séjour à Innsbruck.
1: Merci. Alors, le séjour vraiment serait agréable. Je rentre demain et donc on aura toute la journée de demain pour pouvoir festoyer.
0: Merci.

Oui, chers amis, chers auditeurs, voilà ce que nous avons prévu pour nous en ce jour sur la foi, l'espérance en Dieu, l'espérance à un pouvoir suprême. Si cela était bien, allez-le dire aux autres, si cela n'a pas été bien, venez nous dire à nous, afin que nous puissions nous corriger. Nous nous retrouvons top pile le samedi prochain, 16h-17h. L'arrivée des reins. La poursuite ma baisse. Ah oh, ciao!

Mesdames, mesdemoiselles et messieurs, bonsoir. J'espère que vous allez bien. Vous êtes bel et bien sur la Frérate 105.9. Vous écoutez votre émission Vedette Culture Plus, la présentation de l'émission qui prend de l'ampleur. Je suis Ousmane Rahim Fifen pour vous servir. Comme toujours, nous avons décidé ce samedi de vous donner du plaisir, de vous divertir avec de la musique venue un peu de partout dans le monde. Et sans toutefois tarder, nous allons commencer avec du coupé-décalé. Vous allez nous excuser pour cette parachute que nous avons fait parce que nous avons eu un petit retard, mais comme vous le savez, le temps est toujours et parfois à notre encontre. Mais nous sommes là et nous allons faire de notre mieux pour que la soirée soit de plus en plus belle. Nous profitons déjà de cette occasion pour saluer tous nos auditeurs, tous ceux-là qui sont connectés, tous ceux-là qui nous écoutent actuellement. Alors, nous allons lancer avec, n'est-ce pas, cette musique très très douce.

Oh, oui. Nous sommes bel et bien sur une lancée très, très confortable. Nous saluons déjà tous ceux-là qui viennent de se connecter, tous ceux-là qui viennent actuellement de nous rejoindre. Vous écoutez Frères 105.9 et nous allons nous battre pour que vous écoutiez de la bonne musique. Alors, sans toutefois retarder, nous allons repartir de l'autre côté du Burundi pour écouter cet ancien succès.

Et je pense que le rythme est très bon. Nous sommes là dans l'ancien succès spécial Afrique Haïti. Nous disons bonsoir à toute l'Afrique, sans toutefois oublier les Américains, les Européens. Ici, c'est du Makossa, c'est du Zouk. Voilà. Oh, mais...

soir. J'espère que vous profitez. Nous venons comme ça de franchir là-bas de 37 minutes passées en studio ensemble. Et nous espérons que vous êtes en train de profiter au maximum. Levez-vous et divertissez-vous. Vous êtes sur la meilleure des radios. Frérot!

C'est vous qui avez prêté ses mains devant Dieu et les hommes pour changer tout ce qu'il y a de mauvais. Nous sommes comme ça dans les pays démocratiques. Nous saluons comme ça tous les pays démocratiques. Du parti

franchi la barre de 50 minutes. Vous savez, nous avons une heure à passer ensemble et nous avons déjà presque franchi le bord de notre temps. Il nous reste pratiquement 10 minutes et durant ces 10 minutes, je profite déjà de cette occasion pour vous dire à très très bientôt. Nous allons nous revoir le samedi sur prochain, deuxième et quatrième samedi de chaque mois. On se donne rendez-vous ici à la Flarette pour profiter, pour parfois discuter, parfois débattre, pourquoi pas se divertir, pourquoi pas échanger avec des internautes via nos réseaux sociaux, TikTok, Facebook, Instagram. Aujourd'hui, nous avons décidé d'utiliser de la musique pour transférer en vous de la bonne humeur, des bonnes ondes. Alors, pour notre mot de fin, nous vous souhaitons déjà un bon week-end, bon fin de week-end. Nous avons encore samedi. Ah, j'allais oublier, lundi, c'est férié.

vous allez profiter, vous allez rallonger, n'est-ce pas, votre repos, et vous allez vous sentir très très bien le mardi. À la présentation de cette émission, j'étais, je suis, je reste et je demeure Ousmane Rahim Fifen. Culture mondiale, culture plus, c'est le nom de l'émission, sur une seule et une seule adresse, Frère Rat 105.9. À très bientôt. Ciao, ciao.